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2: Salut à tous, et on commence tout de suite sur TF1 avec votre film Equalizer 3, déconseillé au moins de 12 ans à 21h10. Sur France 2, votre film Un faux métier sérieux, dès 21h10 également. Sur France 3, votre série Brokenwood à 21h10. Sur M6, à partir de 21h10, retrouvez votre magazine Capital, étiquette, le vrai prix de ce que vous achetez. Sur W9, votre film Opération Portugal 2, La vie de château à 21h10. Sur TMC, Esprit criminel, dès 21h15. Sur TFX, votre série Friends avec 4 épisodes à 21h10. Et pour finir, sur Gulli, votre série MacGyver avec 5 épisodes à 21h05. Et ce soir sur FMR, à partir de 19h, le meilleur du son funk avec Funky Mix jusqu'à 22h comme chaque dimanche. Et voilà, c'est tout pour ce soir. Passez une agréable soirée télévisée avec Radio FMR. Et moi, bien sûr, je vous dis à demain pour vos prochains programmes télé.
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2: Bélier, mettez en place une stratégie d'action qui vous permettrait d'optimiser vos chances de réussite professionnelle. Taureau, prenez du recul et peaufinez vos plans dans le détail avant de vous lancer. Gémeaux, quel pouvoir de séduction! Votre charme naturel fait des ravages. Cancer, l'amour s'entretient au quotidien, ne l'oubliez pas. Soyez plus attentif aux attentes de votre conjoint. Lion, prouvez votre affection à votre partenaire par de multiples attentions qui le feront fondre comme neige au soleil. Vierge, vous ronronnez dans votre routine conjugale. Il est temps de raviver les flammes de la passion. Balance, arrondissez les angles au lieu d'imposer votre loi, c'est bien plus prudent. Scorpion, tenez-vous à l'écart des litiges, vous n'arriverez pas à vous contenir en cas de conflit. Sagittaire, misez sur plus de concertation et vous arriverez à vos fins. Capricorne, vous avez besoin de marcher et de vous accorder des moments de détente au grand air. Verseau, profitez des bons aspects de Vénus pour relancer vos projets en attente et prendre de nouveaux contacts. Poisson, ambiance coup de foudre ou flirt au choix, vous butinez les fleurs de l'amour avec un plaisir mal dissimulé.
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1: Salut à tous. Et si, pour une fois, au lieu de regarder un jeu télévisé depuis votre canapé, vous entriez directement dans le petit écran? C'est exactement ce que propose Cube TV Annecy, installé à Sillingy, à quelques minutes d'Annecy. Ici, pas besoin d'être candidat à la télévision pour vivre l'expérience. Vous venez entre amis, en famille ou même entre collègues. Et vous allez vous retrouver au cœur de véritables jeux télévisés grandeur nature. L'idée est assez originale. Pendant une heure ou davantage, vous oubliez votre quotidien et vous prenez la place des candidats que vous regardez habituellement à la télévision. Pas besoin d'être un grand sportif, ni un champion de culture générale. Ici, chacun peut trouver sa place. Et c'est justement ce mélange des personnalités qui rend les parties aussi amusantes. Le principe est simple. Vous formez votre équipe, vous choisissez votre défi et c'est parti pour une expérience où il va falloir faire appel à votre mémoire, votre rapidité, votre adresse, mais surtout à votre capacité à garder votre sérieux. Car dans un studio de télévision, tout peut arriver. Chez Cube TV Annecy, plusieurs univers sont proposés. Vous pouvez notamment retrouver la fameuse émission Tout est permis, La Roue, Le Grand Panel, L'Étoile montante ou encore Quiz au Cube. Chaque jeu possède son propre univers et ses propres défis. On peut donc revenir pour tenter une nouvelle expérience, changer d'équipe, prendre sa revanche ou simplement découvrir qui, parmi vos proches, possède réellement l'âme d'un candidat de télévision. Et ce qui rend l'expérience particulièrement sympathique, c'est que vous n'êtes pas simplement devant des écrans. Les différents espaces sont conçus pour vous immerger dans l'ambiance d'un véritable plateau télé avec un animateur qui vous accompagne tout au long des épreuves. C'est également une idée intéressante pour un anniversaire, une sortie en famille, une soirée entre amis ou même un moment de cohésion entre collègues. Le principe permet de réunir plusieurs générations autour d'un même objectif: jouer, rire et essayer de gagner, sans forcément se prendre trop au sérieux. Alors si la météo n'est pas au rendez-vous, si vous cherchez simplement une activité différente autour de Rumilly, autour d'Annecy, pourquoi ne pas tenter l'expérience? Et puis, il y a cette petite sensation assez amusante lorsque les lumières s'allument et que le jeu commence, et que l'on comprend que cette fois, il n'y aura personne derrière l'écran pour répondre à votre place. Il faudra buzzer, réfléchir, choisir et parfois faire confiance à son instinct. Cube TV Annecy, c'est finalement une façon originale de passer de l'autre côté de l'écran pendant quelques heures. Ce ne sont plus les autres que l'on regarde jouer, c'est vous qui devenez la vedette. Mille choses à faire sur Mont-Blanc, c'était la découverte de Cube TV Annecy. Excellente journée à tous sur Radio Éphémère.
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2: Bélier, mettez en place une stratégie d'action qui vous permettrait d'optimiser vos chances de réussite professionnelle. Taureau, prenez du recul et peaufinez vos plans dans le détail avant de vous lancer. Gémeaux, quel pouvoir de séduction, votre charme naturel fait des ravages. Cancer, l'amour s'entretient au quotidien, ne l'oubliez pas, soyez plus attentif aux attentes de votre conjoint. Lion, prouvez votre affection à votre partenaire par de multiples attentions qui le feront fondre comme neige au soleil. Vierge, vous ronronnez dans votre routine conjugale, il est temps de raviver les flammes de la passion. Balance, arrondissez les angles au lieu d'imposer votre loi, c'est bien plus prudent. Scorpion, tenez-vous à l'écart des litiges, vous n'arriverez pas à vous contenir en cas de conflit. Sagittaire, misez sur plus de concertation et vous arriverez à vos fins. Capricorne, vous avez besoin de marcher et de vous accorder des moments de détente au grand air. Verseau, profitez des bons aspects de Vénus pour relancer vos projets en attente et prendre de nouveaux contacts. Poisson, ambiance coup de foudre ou flirt au choix, vous butinez les fleurs de l'amour avec un plaisir mal dissimulé.
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2: Bélier, mettez en place une stratégie d'action qui vous permettrait d'optimiser vos chances de réussite professionnelle. Taureau, prenez du recul et peaufinez vos plans dans le détail avant de vous lancer. Gémeaux, quel pouvoir de séduction! Votre charme naturel fait des ravages. Cancer, l'amour s'entretient au quotidien, ne l'oubliez pas. Soyez plus attentif aux attentes de votre conjoint. Lion, prouvez votre affection à votre partenaire par de multiples attentions qui le feront fondre comme neige au soleil. Vierge, vous ronronnez dans votre routine conjugale. Il est temps de raviver les flammes de la passion. Balance, arrondissez les angles au lieu d'imposer votre loi, c'est bien plus prudent. Scorpion, tenez-vous à l'écart des litiges, vous n'arriverez pas à vous contenir en cas de conflit. Sagittaire, misez sur plus de concertation et vous arriverez à vos fins. Capricorne, vous avez besoin de marcher et de vous accorder des moments de détente au grand air. Verseau, profitez des bons aspects de Vénus pour relancer vos projets en attente et prendre de nouveaux contacts. Poisson, ambiance coup de foudre ou flirt au choix, vous butinez les fleurs de l'amour avec un plaisir mal dissimulé.
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2: Bélier, mettez en place une stratégie d'action qui vous permettrait d'optimiser vos chances de réussite professionnelle. Taureau, prenez du recul et peaufinez vos plans dans le détail avant de vous lancer. Gémeaux, quel pouvoir de séduction! Votre charme naturel fait des ravages. Cancer, l'amour s'entretient au quotidien, ne l'oubliez pas. Soyez plus attentif aux attentes de votre conjoint. Lion, prouvez votre affection à votre partenaire par de multiples attentions qui le feront fondre comme neige au soleil. Vierge, vous ronronnez dans votre routine conjugale. Il est temps de raviver les flammes de la passion. Balance, arrondissez les angles au lieu d'imposer votre loi, c'est bien plus prudent. Scorpion, tenez-vous à l'écart des litiges, vous n'arriverez pas à vous contenir en cas de conflit. Sagittaire, misez sur plus de concertation et vous arriverez à vos fins. Capricorne, vous avez besoin de marcher et de vous accorder des moments de détente au grand air. Verseau, profitez des bons aspects de Vénus pour relancer vos projets en attente et prendre de nouveaux contacts. Poisson, ambiance coup de foudre ou flirt au choix, vous butinez les fleurs de l'amour avec un plaisir mal dissimulé.
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2: Salut à tous, et on commence tout de suite sur TF1 avec votre film Equalizer 3, déconseillé au moins de 12 ans à 21h10. Sur France 2, votre film Un faux métier sérieux, dès 21h10 également. Sur France 3, votre série Brokenwood à 21h10. Sur M6, à partir de 21h10, retrouvez votre magazine Capital, étiquette, le vrai prix de ce que vous achetez. Sur W9, votre film Opération Portugal 2, La vie de château à 21h10. Sur TMC, Esprit criminel, dès 21h15. Sur TFX, votre série Friends avec 4 épisodes à 21h10. Et pour finir, sur Gulli, votre série MacGyver avec 5 épisodes à 21h05. Et ce soir sur FMR, à partir de 19h, le meilleur du son funk avec Funky Mix jusqu'à 22h comme chaque dimanche. Et voilà, c'est tout pour ce soir. Passez une agréable soirée télévisée avec Radio FMR. Et moi, bien sûr, je vous dis à demain pour vos prochains programmes télé.

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2: Bélier, mettez en place une stratégie d'action qui vous permettrait d'optimiser vos chances de réussite professionnelle. Taureau, prenez du recul et peaufinez vos plans dans le détail avant de vous lancer. Gémeaux, quel pouvoir de séduction! Votre charme naturel fait des ravages. Cancer, l'amour s'entretient au quotidien, ne l'oubliez pas. Soyez plus attentif aux attentes de votre conjoint. Lion, prouvez votre affection à votre partenaire par de multiples attentions qui le feront fondre comme neige au soleil. Vierge, vous ronronnez dans votre routine conjugale. Il est temps de raviver les flammes de la passion. Balance, arrondissez les angles au lieu d'imposer votre loi, c'est bien plus prudent. Scorpion, tenez-vous à l'écart des litiges, vous n'arriverez pas à vous contenir en cas de conflit. Sagittaire, misez sur plus de concertation et vous arriverez à vos fins. Capricorne, vous avez besoin de marcher et de vous accorder des moments de détente au grand air. Verseau, profitez des bons aspects de Vénus pour relancer vos projets en attente et prendre de nouveaux contacts. Poisson, ambiance coup de foudre ou flirt au choix, vous butinez les fleurs de l'amour avec un plaisir mal dissimulé.
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2: Salut à tous, et on commence tout de suite sur TF1 avec votre film Equalizer 3, déconseillé au moins de 12 ans à 21h10. Sur France 2, votre film Un faux métier sérieux, dès 21h10 également. Sur France 3, votre série Brokenwood à 21h10. Sur M6, à partir de 21h10, retrouvez votre magazine Capital, étiquette, le vrai prix de ce que vous achetez. Sur W9, votre film Opération Portugal 2, La vie de château à 21h10. Sur TMC, Esprit criminel, dès 21h15. Sur TFX, votre série Friends avec 4 épisodes à 21h10. Et pour finir, sur Gulli, votre série MacGyver avec 5 épisodes à 21h05. Et ce soir sur Éphémère, à partir de 19h, le meilleur du son funk avec Funky Mix jusqu'à 22h comme chaque dimanche. Et voilà, c'est tout pour ce soir. Passez une agréable soirée télévisée avec Radio Éphémère. Et moi, bien sûr, je vous dis à demain pour vos prochains programmes télé.

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2: Salut à tous, aujourd'hui direction la Savoie à la découverte d'un objet que nous avons presque tous eu un jour entre les mains, le fameux couteau Opinel. Son histoire commence en 1890 dans le petit village d'Albiez-le-Vieux en Maurienne. Joseph Opinel n'a alors que 18 ans lorsqu'il imagine un couteau de poche simple, robuste et accessible à tous. Son objectif est de créer un outil pratique pour les paysans, les bergers, les artisans et les ouvriers de la vallée. Très vite, son invention dépasse les frontières de la Savoie. Son manche en bois, sa lame en acier et son incroyable fiabilité séduisent des générations d'utilisateurs. En 1955, une innovation majeure vient renforcer sa réputation, la bague de sécurité. En un simple quart de tour, elle permet de bloquer la lame en position ouverte ou fermée, rendant le couteau encore plus sûr. Aujourd'hui, les couteaux Opinel sont fabriqués à Chambéry. L'entreprise exporte son savoir-faire dans plus de 70 pays. Plus de 300 millions de couteaux ont été vendus à travers le monde. Une belle réussite pour une entreprise restée fidèle à ses racines savoyardes. Mais Opinel ne se résume plus au célèbre couteau de poche. La marque s'est également imposée dans l'univers des arts de la table. Car vous le savez, en France, partager un repas est bien plus qu'un simple moment pour se nourrir. C'est un véritable art de vivre. Les couteaux de table Opinel allient élégance, simplicité et efficacité. Ils sont aujourd'hui présents aussi bien dans les cuisines des particuliers que sur les tables de nombreux restaurants. La gamme s'est même enrichie de couteaux à fromage, à pain, à tartiner ou encore des couteaux spécialement conçus pour le petit déjeuner. Les collections proposent des manches en hêtre, en olivier, en charme ou encore en bois, plus noble, tandis que d'autres modèles adoptent des matériaux modernes pour un usage quotidien. En 1985, l'Opinel entre dans la collection du prestigieux Victoria and Albert Museum de Londres, qui le classe parmi les plus beaux objets de design au monde. Simple, élégant et durable, fabriqué chez nous, l'Opinel est bien plus qu'un couteau. C'est un symbole du savoir-faire savoyard, transmis depuis plus de 135 ans, un véritable ambassadeur de Savoie-Mont-Blanc. Mille choses à faire en Savoie-Mont-Blanc, c'était la découverte ou la redécouverte du fameux couteau Opinel. Excellente journée à tous sur Radio FMR.
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2: Salut à tous, et on commence tout de suite sur TF1 avec votre film Equalizer 3, déconseillé au moins de 12 ans à 21h10. Sur France 2, votre film Un faux métier sérieux, dès 21h10 également. Sur France 3, votre série Brokenwood à 21h10. Sur M6, à partir de 21h10, retrouvez votre magazine Capital, étiquette, le vrai prix de ce que vous achetez. Sur W9, votre film Opération Portugal 2, La vie de château à 21h10. Sur TMC, Esprit criminel, dès 21h15. Sur TFX, votre série Friends avec 4 épisodes à 21h10. Et pour finir, sur Gulli, votre série MacGyver avec 5 épisodes à 21h05. Et ce soir sur Éphémère, à partir de 19h, le meilleur du son funk avec Funky Mix jusqu'à 22h comme chaque dimanche. Et voilà, c'est tout pour ce soir. Passez une agréable soirée télévisée avec Radio Éphémère. Et moi, bien sûr, je vous dis à demain pour vos prochains programmes télé.

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1: Salut à tous, et si pour une fois, au lieu de regarder un jeu télévisé depuis votre canapé, vous entriez directement dans le petit écran? C'est exactement ce que propose Cube TV Annecy, installé à Sillingy, à quelques minutes d'Annecy. Ici, pas besoin d'être candidat à la télévision pour vivre l'expérience. Vous venez entre amis, en famille ou même entre collègues, et vous allez vous retrouver au cœur de véritables jeux télévisés grandeur nature. L'idée est assez originale. Pendant une heure ou davantage, vous oubliez votre quotidien et vous prenez la place des candidats que vous regardez habituellement à la télévision. Pas besoin d'être un grand sportif, ni un champion de culture générale. Ici, chacun peut trouver sa place. Et c'est justement ce mélange des personnalités qui rend les parties aussi amusantes. Le principe est simple. Vous formez votre équipe, vous choisissez votre défi et c'est parti pour une expérience où il va falloir faire appel à votre mémoire, votre rapidité, votre adresse, mais surtout à votre capacité à garder votre sérieux. Car dans un studio de télévision, tout peut arriver. Chez Cube TV Annecy, plusieurs univers sont proposés. Vous pouvez notamment retrouver la fameuse émission Tout est permis, La Roue, Le Grand Panel, L'Étoile montante ou encore Quiz au Cube. Chaque jeu possède son propre univers et ses propres défis. On peut donc revenir, retenter une nouvelle expérience, changer d'équipe, prendre sa revanche ou simplement découvrir qui, parmi vos proches, possède réellement l'âme d'un candidat de télévision. Et ce qui rend l'expérience particulièrement sympathique, c'est que vous n'êtes pas simplement devant des écrans. Les différents espaces sont conçus pour vous immerger dans l'ambiance d'un véritable plateau télé avec un animateur qui vous accompagne tout au long des épreuves. C'est également une idée intéressante pour un anniversaire, une sortie en famille, une soirée entre amis ou même un moment de cohésion entre collègues. Le principe permet de réunir plusieurs générations autour d'un même objectif: jouer, rire et essayer de gagner, sans forcément se prendre trop au sérieux. Alors si la météo n'est pas au rendez-vous, si vous cherchez simplement une activité différente autour de Rumilly, autour d'Annecy, pourquoi ne pas tenter l'expérience? Et puis, il y a cette petite sensation assez amusante lorsque les lumières s'allument et que le jeu commence, et que l'on comprend que cette fois, il n'y aura personne derrière l'écran pour répondre à votre place. Il faudra buzzer, réfléchir, choisir et parfois faire confiance à son instinct. Cube TV Annecy, c'est finalement une façon originale de passer de l'autre côté de l'écran pendant quelques heures. Ce ne sont plus les autres que l'on regarde jouer, c'est vous qui devenez la vedette. Mille choses à faire sur Savoie-Mont-Blanc, c'était la découverte de Cube TV Annecy. Excellente journée à tous sur Radio Éphémère.
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2: Salut à tous, et on commence tout de suite sur TF1 avec votre film Equalizer 3, déconseillé au moins de 12 ans à 21h10. Sur France 2, votre film Un faux métier sérieux, dès 21h10 également. Sur France 3, votre série Brokenwood à 21h10. Sur M6, à partir de 21h10, retrouvez votre magazine Capital, étiquette, le vrai prix de ce que vous achetez. Sur W9, votre film Opération Portugal 2, La vie de château à 21h10. Sur TMC, Esprit criminel, dès 21h15. Sur TFX, votre série Friends avec 4 épisodes à 21h10. Et pour finir, sur Gulli, votre série MacGyver avec 5 épisodes à 21h05. Et ce soir sur FMR, à partir de 19h, le meilleur du son funk avec Funky Mix jusqu'à 22h comme chaque dimanche. Et voilà, c'est tout pour ce soir. Passez une agréable soirée télévisée avec Radio FMR. Et moi, bien sûr, je vous dis à demain pour vos prochains programmes télé.

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